0: fait chier, on rentre, on a même pas vu des bières, j'avais fait le cul. On va être obligé d'aller dire avec caméraman parce que tous ceux du groupe, c'est des lâches, ils se cassent. Et après ils vont me sortir des théories sur le clan et le serpent, non, le dragon qui mord sa queue, mais il boit pas de bière.
1: Les fils du dragon existent.
2: Je viens de le réveiller. Ne vois-tu pas tout autour de toi? Souffle le dragon.
3: Il appartient à un ancien clan de guerriers nommé les Fils du Dragon.
4: Les racines des Fils du Dragon sont très anciennes et très profondes. Il y a 14 siècles, 108 militants organisèrent une révolte. Ce furent ces femmes qui fondèrent la Société des Fils du Dragon. Ils devinrent les gardiens du peuple en lutte contre l'injustice et l'oppression. Ils ont un tueur. La légende veut que le dragon s'incarne dans cet homme. Qu'il soit immortel. Son apparence change. Il peut être chinois ou américain ou japonais, et quelle que soit sa couleur ou sa race, il est toujours le dragon. Toujours le même homme.

0: n'y en a pas une qui serait sortie de là-dedans. Parce que ça fait des mois qu'on les voit sortir nos machines. Des machines pour lesquelles on a crevé dessus. On nous a piqué notre pognon, qu'on nous a dit que c'était pour investir pour notre avenir. Ces machines, elles nous ont fait crever. Et je veux pas qu'il y en ait d'autres qui crèvent dessus.
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